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2: Bonjour et bienvenue dans l'arbre à palabre pour un nouveau débat qui sera consacré à la marche de l'Afrique. Entre 1958 et 1960, la plupart des pays africains francophones accédaient à l'indépendance. Pourtant, plus de 6 décennies plus tard, le débat reste ouvert. Les États africains sont-ils pleinement maîtres de leur destin? La présence d'intérêts étrangers, la dépendance économique, les accords militaires ou encore certaines influences remettent-ils en cause cette indépendance? Bref, les pays africains francophones sont-ils réellement indépendants? On en parle dans ce numéro de Lab à Palabre. Et en ligne avec moi, Monsieur Martin Zigele, ancien Premier ministre centrafricain. Monsieur Zigele, bonjour.
3: Bonjour, bonjour à tous mes frères avec qui on va participer à ce débat.
2: Merci d'être en ligne avec nous, Monsieur Zigele. Monsieur Doudou Sidibé, vous êtes enseignant-chercheur en sciences politiques et en sciences de gestion. Bonjour, Monsieur Doudou Sidibé.
4: Bonjour, Monsieur Tunkara. Bonjour à tous les confrères panélistes et à tous vos... Tous ceux qui nous écoutent.
2: Voilà, merci d'être en ligne avec nous. Troisième et dernier invité, Monsieur Alfred Chango-Loko, vous êtes maître de conférence honoraire de la Sorbonne. Bonjour à vous, Monsieur Alfred Chango-Loko.
5: Bonjour, et puis bonjour à Martin Zigele, ça fait longtemps. Bonjour à Doudou Sidibé et puis à nos auditeurs.
2: Voilà, merci, hein, chers invités, et d'être en ligne donc avec nous sur la DW. Pour ce débat, à ce micro, Georges Ibrahim Tunkara.
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2: On commence avec vous, Monsieur Martin Zigele. Pour vous, c'est quoi être indépendant? Et la plupart des pays d'Afrique francophone sont-ils indépendants selon vous, Monsieur Zigele?
3: Je vous remercie. Je pense que sur le plan formel, en matière de succession d'État, nous étions des colonies de la France et nous sommes formellement devenus indépendants autour des années 60. Nous sommes des sujets de droit international. Nous sommes reconnus comme des États sur le plan des relations internationales, des rapports d'État et État. Ça, c'est certain. Mais pour ce qui concerne l'indépendance économique, l'indépendance, j'allais dire, sécuritaire, l'indépendance financière, etc., nous en sommes loin, je crois, et plus particulièrement dans les pays d'Afrique francophone, parce que, pour des raisons historiques que tout le monde connaît, et notre situation s'apparente un peu à des cyclistes qui sont en train de remonter une côte. Et sur la remontée de la côte, il y en a qui sont vraiment devant, les pays de l'Afrique anglophone particulièrement, et nous sommes parfois dans la situation de ceux qui ont arrêté de pédaler et qui reculent même.
2: Monsieur Doudou Sidibé, certains disent que nous sommes indépendants en Afrique francophone, les pays d'Afrique francophone. Pour d'autres, nous ne le sommes pas. Alors, comment vous réagissez à cela? Est-ce qu'on peut dire que les pays d'Afrique francophone sont aujourd'hui réellement indépendants?
4: Je pense que l'indépendance est un long processus. Parce que il faut rappeler que, en 1960, les États africains ont acquis leur indépendance, mais c'était une indépendance encadrée, avec des accords de défense, des accords de coopération. Et si vous vous rappelez aussi, il y a une élite comprador qui était au début au pouvoir et était tous liés à la métropole. Et en plus de cela aussi, comme le disait Fanon, l'Afrique attend.

0: demander qu'on africanise ces cadres, mais Senghor a africanisé les Européens. C'est-à-dire qu'il y avait des coopérants qui étaient là jusqu'aux années 80 et 90 dans certains pays, et ce qui ne facilitait pas une indépendance totale de ces pays. Mais aujourd'hui, ce qu'on remarque, c'est que ces pays-là vont vers une indépendance plus ou moins maîtrisée. Ils ont maîtrisé. Si vous voyez dans certains pays, il y a eu des coups d'État, et la plupart de ces coups d'État, il y a eu 8 sur les 7, le motif, c'était une indépendance totale, c'est-à-dire couper le cordon ombilical entre la France et ces pays-là. Donc, on tend vers cette indépendance, mais il y a encore un chemin à faire, et on en reviendra surtout sur le plan économique.
1: Alors, c'est bien noté. Monsieur Alfred Tshango Loko, est-ce que on va prendre le volet politique? Est-ce qu'on peut dire, par exemple, politiquement, que les pays africains, surtout dans l'espace francophone, ces pays-là sont indépendants? Est-ce que ces pays se sont affranchis de toute tutelle extérieure?
2: Tout a été un peu résumé par Martin Ziguele. Doudou Sidibé a rappelé un certain nombre de points. En réalité, du point de vue du droit international, les pays africains francophones en particulier sont indépendants parce qu'ils ont accédé à la souveraineté nationale. On l'a rappelé, il n'y a point d'indépendance politique sans indépendance économique. Et comme il y a cette dépendance économique, dépendance minière, dépendance financière, militaire ou sécuritaire si l'on veut, nous nous trouvons dans cette sorte d'impasse. D'un côté, effectivement, nous sommes indépendants. De l'autre côté, du fait de la dépendance économique et du fait aussi que ce ne sont toujours pas les pays africains, francophones en particulier, qui déterminent l'ordre économique, financier, commercial mondial, eh bien, nous sommes dans cette structure de dépendance, même si il y a cette illusion de souveraineté revendiquée par les pays de l'AES, l'Alliance des États d'Israël. Mais on voit que, politiquement, ces États sont aussi dépendants. Ont quitté la tutelle française, mais se sont, par exemple, mis sous la tutelle
1: russe. La tutelle russe. Ok.
2: Exactement.
1: C'est compris, monsieur Tshango Loko. Monsieur Ziguele, est-ce que politiquement, même on revient au volet politique, est-ce qu'on peut dire que la plupart de ces pays-là se sont affranchis de toute tutelle extérieure? Ou bien il y a des faits qui prouvent toujours qu'il y a cette mainmise extérieure, qu'on essaie depuis l'extérieur d'influencer quand même la sphère politique?
3: Oui, je dois dire que je ne peux parler que de mon vécu, de mon expérience et de ce que j'ai vu. En fait, l'influence politique demeure permanente. La preuve, c'est que lorsque vous prenez sur le plan international, lorsque vous allez pour n'importe quel sujet aux Nations Unies, le penholder, celui qui tient la plume, c'est quand même la France pour les pays d'Afrique francophone. C'est clair et net. Ça veut dire que quelle que soit la revendication que vous voulez porter, et si elle doit requérir un passage par le Conseil de sécurité des Nations Unies, là où se prennent les décisions, là où il y a le droit de veto exercé, le penholder, celui qui parle au nom de l'Afrique et qui écrit au nom de l'Afrique, c'est quand même la France. C'est un fait. Deuxièmement, lorsque vous êtes dans un pays comme la République centrafricaine, vous avez un problème de balance de paiement, en termes triviaux, vous avez des problèmes pour boucler les fins de mois, payer les salaires, faire face à la dette, aux échéances urgentes et brûlantes. Vous voulez aller au FMI, à la Banque mondiale, qu'est-ce que vous faites? Mais vous convainquez d'abord la France de vous appuyer dans cette démarche-là parce qu'elle est au conseil d'administration et du fonds et de la banque dans tout le système du consensus de Washington. Donc, vous avez... C'est pas une question de vouloir ou de ne pas vouloir, c'est la réalité. Vous êtes obligé de passer par ces fourches codines-là. Sur le plan intérieur également, lorsque vous avez remarqué dans tous nos pays, quand quelqu'un va aux élections, même si le processus est contesté, même dans la rue, avec des morts, etc., dès que la lettre de félicitations de l'Élysée tombe, c'est terminé, le problème est bouclé.
1: C'est bouclé.
3: Ce sont des faits. Il y en a qui résistent, il y en a qui ne résistent pas. Cela dépend de la puissance de chaque pays, parce qu'il y a des chefs d'État, même dans une situation difficile, essaient quand même de s'imposer, ou également de tenter de résister et de faire prévaloir les intérêts de leur propre pays. Il y en a qui le font moins. Et puis vous avez à l'échelle extrême des pays comme ceux de l'AES qui ouvertement revendiquent une révolte, j'allais dire entre guillemets, par rapport à cette situation. Mais lorsqu'on observe bien les choses, c'est que ces pays-là également se remettent automatiquement sous une autre dépendance. Et parfois font des renversements d'alliances, comme récemment au Mali.
1: Monsieur,
3: j'espère que je me fais comprendre.
1: On vous comprend. Monsieur Doudou Sibé, comment vous réagissez à tout ce que Monsieur Martin Ziguélé vient de dire? Il y a toujours cette influence d'un pays, par exemple, comme la France. Il suffit qu'elle donne son aval à un dirigeant, même mal élu, pour que cela soit validé par le reste de la communauté internationale.
0: Ce que Monsieur Ziguélé a décrit, moi, je l'appelle pas une dépendance. Moi, je l'appelle une influence. Pour moi, l'indépendance, on l'a dit au début, informelle, sur le plan du droit international, est acquise. Maintenant, les pays doivent prendre leurs responsabilités et exercer cette indépendance-là. Maintenant, il y a autre chose qui s'appelle l'influence. Voilà. Et aussi, il y a des survivances du passé, des stigmates de la colonisation. Ce qu'il dit par rapport à l'ONU, c'est vrai, c'est ce qu'on appelle la nation cadre. Si demain, il y a un conflit en Centrafrique ou dans un autre pays africain francophone, c'est la France qu'on sollicite pour porter la résolution. Cette gestion de la France va aussi donner à la France la possibilité d'avoir une influence davantage sur ce pays-là. Maintenant,
1: allez-y.
0: Oui, et cette influence-là continue sur le plan économique également, parce que la France fait tout à travers sa diplomatie, notamment diplomatie économique, pour s'adjuger certains avantages pour ces entreprises. Il y a aujourd'hui 5000 entreprises françaises en Afrique, hein, dans plusieurs secteurs, mais qui payent pas forcément toutes les impôts, comme c'était le cas lors des accords de coopération, et ça continue. Et je vous donne juste un exemple, Canal Plus, par exemple, au Sénégal, on a découvert que Canal Plus payait 4,5 milliards d'impôts, mais en 2024, avec le nouveau régime, Canal Plus a été redressé à 20 milliards.
1: À qui la faute, monsieur
0: Sidibé? Ce sont les États. J'ai dit que ces États-là doivent prendre l'indépendance. Parfois, l'indépendance, elle ne se donne pas, elle se prend. Voilà.
1: Une fois mais que pourquoi ces pays-là n'arrivent pas à prendre leur indépendance? Pourquoi les dirigeants qui sont là n'arrivent pas à prendre leur indépendance?
0: Je l'ai dit au début, parce qu'il y a une élite comprador, c'est-à-dire une élite complice qui a des intérêts à défendre et qui dépend parfois de la France du point de vue de sa protection. Voilà. Veulent être protégés par la France, donc acceptent tout ce que la France dit pour bénéficier de cette protection.
1: Alors, est-ce que c'est la France seulement? Vous parlez beaucoup de la France. Il n'y a pas d'autres puissances étrangères qui font la même chose?
0: Parce que vous nous avez parlé de l'espace francophone, mais sur l'espace anglophone aussi, c'est pareil. Il y a le Commonwealth aussi. C'est exactement la même chose.
1: Est-ce qu'on peut dire que la Russie fait la même chose aussi dans certains pays, notamment ceux de l'AES?
0: C'est un peu plus différent, parce que avec les autres, ce sont des relations historiques, des relations de colonisé à colonisateur, mais avec la Russie, c'est pas le cas. Donc, ces pays-là peuvent plus facilement dire non à la Russie ou à la Chine qu'à la France, qui a des leviers de contraintes, parfois, ou d'influence. Que la Russie ou la Chine n'ont pas.
1: Alors, Monsieur Doudou Sidibé, on va voir la réaction de Monsieur Alfred Chango Loko par rapport à tout ce qui vient d'être dit. Je rappelle un fait, hein, il y a quelques jours, le président, on a entendu Assimi Goïta, le président malien, dans une vidéo, dire qu'Emmanuel Macron, le président français, l'avait appelé en 2020 pour lui proposer de non après le coup d'État contre Ibrahim Boubacar Keïta. Cette influence française, par exemple, au niveau politique, c'est une réalité, hein, Monsieur Chango Loko?
2: C'est de moins en moins une réalité, parce que nous ne pouvons pas non plus enlever à nos peuples qui élisent nos dirigeants ce droit de les élire, de les bien élire ou de les mal élire. D'accord? C'est avant tout nous, Africains, qui élisons nos chefs d'État. Qu'il y ait, comme ça a été le cas au Tchad après la mort de Idriss Déby Itno, l'aval de la France pour que Mahamat Itno Déby puisse lui succéder, le fils, hein, puisse succéder à son père, mais avec l'accord des politiciens tchadiens, on peut étendre effectivement ce jeu de puissance à toute l'Afrique anglophone, francophone. Il y a ce jeu de puissance. Il y a la question de la responsabilité des dirigeants aussi. Et puis, il y a la question de la capacité à négocier dans la défense des intérêts de chacun de nos pays. Et c'est là où le bât blesse, puisque nos chefs d'État, bien élus ou mal élus, je prends le cas du Sénégal tout récemment, qui a écarté Macky Sall et a mis à la place un duo qui aujourd'hui explose au point que Bassirou Diomaye Faye et Ousmane Sonko sont devenus comme chien et chat et ne se parlent plus. Et là, on ne dira pas qu'il y a une influence de la France ou qu'il y a une intervention des États-Unis ou de la Chine. C'est de la responsabilité politique des Sénégalais, de l'élite politique sénégalaise. Par conséquent, je dis qu'il y a là des subtilités géopolitiques qui interviennent justement dans la manière dont nos pays se comportent vis-à-vis des puissances étrangères qui sont nos partenaires. On prenne la Chine, les USA, la Russie, la France ou la Grande-Bretagne. Tout dépend de notre capacité justement à discuter, à dialoguer, à négocier avec eux.
1: Monsieur Martin Ziguele, je reviens à vous. On a parlé tout à l'heure d'économie, l'indépendance économique, les économies dans la plupart de ces pays francophones sont aux mains d'entreprises étrangères, surtout d'entreprises françaises. C'est vrai qu'il y a de plus en plus d'autres puissances qui sont présentes économiquement sur le continent. Alors peut-on parler d'indépendance quand on n'a pas le contrôle sur son économie?
3: Bon, il est évident qu'on ne peut pas parler d'indépendance quand on n'a pas de contrôle sur son économie. Ce n'est plus forcément la France, hein, ça, dans l'espace francophone également. Vous avez la Chine, vous avez la Turquie, vous avez les États-Unis, vous avez l'Allemagne, beaucoup d'autres pays en dehors de la France qui interviennent massivement. Le tableau a beaucoup changé. Donc ça se diversifie. Je suis pour qu'on sorte de ce paradigme blanc. Si vous prenez 54 États africains, il y en a une dizaine ou au plus, 13, 14 qui sont, disons, francophones. Et lorsque vous voyez leur comportement en matière de politique économique, de politique financière, de relations économiques avec l'extérieur, le réflexe est majoritairement francophile. C'est ça la réalité.
1: Monsieur,
3: comment sortir de là? Comment améliorer cette situation? Ça, c'est un autre débat.
1: C'est un autre débat.
3: Le constat, c'est celui-là.
1: Ok. Monsieur Doudou Sidibé, les économies de la plupart de ces pays d'Afrique francophone sont aux mains d'intérêts étrangers. Comment vous réagissez à cela?
0: Oui, moi, je pense que ça, c'est une question un peu plus complexe parce que si on va aussi dans d'autres pays, l'Espagne, l'Italie aussi, il y a beaucoup d'investissements chinois. Et il y a beaucoup de multinationales qui viennent investir en Afrique, mais quand on dit multinationales, elles appartiennent à plusieurs pays. Donc, c'est pas forcément l'ancienne puissance coloniale. Et c'est vrai que ces multinationales-là grignotent un peu la souveraineté de ces pays, hein, parce qu'elles sont extrêmement puissantes. Hein. Donc, ça, c'est un fait qu'il faut prendre en compte grâce ou à cause de la mondialisation. Mais il n'en demeure pas moins que les anciens pays colonisateurs ont une certaine influence dans les économies des pays colonisés, parce qu'il y a une proximité historique, parce que aussi les systèmes économiques et même politiques de ces pays-là sont construits à l'image des anciens pays colonisateurs. Donc ça crée une certaine une facilité pour ces pays-là de s'installer et de mettre la main sur ces économies-là. Il appartient aux Africains, aux pays africains en tout cas, de créer des champions. Ça se fait dans certains pays, mais c'est pas suffisant.
1: Des champions comme Aliko Dangote, hein?
0: Voilà, comme Dangote, tu vois. Il en faut beaucoup plus comme ça pour prendre en main les économies africaines qui se développent.
1: Pourquoi on ne fabrique pas autant de champions nationaux, de champions au plan local?
0: Mais il y a des blocages encore politiques, parce que même si vous remarquez, Dangote a eu quelques obstacles quand même dans son propre pays avant de mettre en place sa raffinerie. Et je donne un exemple. Par exemple, on peut définir plusieurs secteurs. Le secteur 1, c'est le secteur où le pays sait faire. Voilà, il y a des champions locaux. Donc là, les investisseurs n'auront pas accès à ce secteur. On met un secteur 2 où il y a des champions, mais il n'y en a pas assez. Donc c'est ouvert à moitié. Donc s'il y a des investisseurs dans ce secteur, on peut les admettre. Et un secteur 3, complètement vierge, où on peut driver les investisseurs qui veulent investir. Voilà, et ça permet aussi de protéger les champions pour qu'ils puissent grandir dans un environnement plus sain, plus favorable par rapport à la concurrence.
1: Alors, Monsieur Alfred Shango-Loko, une réaction à cette problématique, quand des économies sont aux mains d'intérêts étrangers, est-ce qu'on peut parler d'indépendance?
2: Pas vraiment, hein, puisque on ouvre le marché au capitalisme étranger sans avoir développé le capitalisme interne intra-africain. C'est ça qui manque aujourd'hui dans la plupart de nos pays. Le cas du Nigeria est un peu à part puisqu'il y a ce capitalisme économique qui est en train industriel qui est en train de se mettre en place. Il n'y a pas qu'Aliko Dangote, hein. Il y a Tony Olumelu, il y a Nollywood qui est là, il y a toute une industrie du tertiaire qui se développe énormément au Nigeria, industrie culturelle par exemple. Donc ça c'est un premier volet de la question. La deuxième, c'est-à-dire que nos États n'ont pas réussi à sortir de l'économie, du système économique colonial qui était ce système extractif. On est toujours dans l'industrie de l'extraction et comme nous ne disposons pas des moyens de cette industrie de l'extraction, ce sont encore les majors étrangers qui viennent extraire nos matières premières stratégiques et pour les exporter vers chez eux. Et puis, il faut diversifier justement ces économies au lieu d'être toujours dans ces économies de rente, hein, aller vers l'agriculture, par exemple, qui serait une autre source de revenus pour nos pays.
1: Alors, rapidement, hein, on s'achemine vers la fin de cette émission, on n'a pas assez de temps. Les partenariats militaires étrangers, sont-ils une nécessité ou une atteinte à la souveraineté de ces différents États africains, M. Martin Ziguele?
3: Dans son principe, les partenariats militaires...
1: Et même la présence même de soldats étrangers sur le continent, dans certains pays?
3: Dans son principe, si il y a des comme on appelle, des détachements d'instruction de nos forces armées, je trouve cela tout cela acceptable. Mais avoir des forces étrangères à demeure, comme les mercenaires du groupe Wagner en Centrafrique, au Mali ou au Niger ou dans d'autres pays qu'on cite un peu sous le maillet, je trouve ça inacceptable. En tout cas, 66 ans après nos indépendances, 70 ans à peu près après nos indépendances, on ne peut pas se permettre de faire on ne peut pas redevenir des pays de garnison de troupes étrangères, quelles que soient les intentions de ces troupes-là. Alors, mais qu'il y ait des détachements pour instruire nos forces armées, parce qu'on apprend toujours, parce qu'il faut toujours apprendre, parce qu'il faut toujours coopérer, cela est normal. Mais le mercenariat pour protéger les pouvoirs en difficulté, comme on le voit maintenant en Afrique, c'est non.
1: Monsieur Durus Sidibé, rapidement, votre regard sur la question, les partenariats militaires étrangers dans certains pays, est-ce que cela ne menace pas la souveraineté de ces différents États?
4: En fait, il faut faire la différence entre les partenariats et aussi les armées d'occupation.
1: Oui, la présence même de soldats étrangers ou de mercenaires ou même de soldats étrangers dans certains pays.
4: Exact. Moi, je fais la différence parce que si vous remarquez en Afrique, à part Djibouti où il y a 1500 hommes, il y a plus de bases militaires françaises, en tout cas dans les pays africains. Mais il y a encore du chemin à faire parce qu'il faut construire des armées solides pour pouvoir défendre le territoire seul. Mais il y a aussi les mercenaires. Dans toutes les guerres, il y a des mercenaires. Pendant la guerre d'Irak, il y avait des mercenaires sud-africains ou anglais, ou etc. Bon, ça c'est différent. Les mercenaires sont payés pour faire un travail et puis après le travail fait, ils vont partir. Voilà. Donc ça c'est différent. C'est pas une armée d'occupation et ça n'entrave en rien pour moi l'indépendance ou la souveraineté d'un pays. Par contre, des armées d'occupation, ça c'est différent.
1: Monsieur Alfred Chango Loco, votre réaction rapidement sur la question.
2: Il faut distinguer deux choses. La période de 1960, il y a quelques temps où au sortir de la colonisation, il y avait des accords de partenariat militaire et la présence de troupes étrangères, notamment françaises, en Afrique. Et aujourd'hui, toutes ces bases militaires ont été fermées, sauf à Djibouti, comme Doudou Sidibé vient de le rappeler. De l'autre côté, la question des paramilitaires qui viennent, au fond, prendre le relais dans certains pays. Ça, ça menace effectivement l'indépendance de ces pays quand on voit le comportement de ces paramilitaires. De deux, je pense effectivement que aujourd'hui, il faut des armées républicaines et non des armées putschistes. Pour cela, il faut former réellement des armées qui sont dans cet état d'esprit, comme au Sénégal, par exemple, où effectivement cet esprit républicain existe. L'armée est au service de la République et non pas pour faire des putsch, comme dans un certain nombre de pays, en Guinée, qu'on a créé au Mali, Burkina, Niger, etc. C'est une très bonne chose que la France ait fermé toutes ses bases militaires, contraintes ou pas, et qu'elle ait cédé justement aux armées africaines de ces pays-là, et puis la création des académies pour former justement des soldats locaux. Il reste encore une autre base dont on ne parle pas beaucoup, c'est la base Batuk du Royaume-Uni au Kenya. Depuis 1964, c'est une base armée anglaise qui est là pour les manœuvres, les exercices militaires entre l'armée britannique et l'armée kenyane.
1: Alors, vous avez chacun une minute hein, pour conclure. Alors, comment définir une véritable indépendance dans la plupart de ces pays africains, Monsieur Martin Zigele?
3: Non, je serais très modeste. Je ne peux pas définir ce qu'est une indépendance. C'est comme si on devait décrire quel est l'homme idéal ou quelle est la femme idéale. Ce serait très présomptueux.
1: Oui, mais comment s'affirmer pleinement indépendant?
3: Ce que je veux dire, c'est basique. C'est-à-dire, utilisons nos atouts et notre potentiel économique pour faire en sorte que nos pays vivent, donnent à la majorité de la population les moyens de se nourrir, de s'instruire, de s'habiller et de se protéger, d'être toujours en paix. Cela implique des choix, cela implique des engagements, cela implique de prendre des décisions, et chaque fois que nous prenons ces décisions, veillons à ne pas perdre notre capacité de dire oui ou de dire non selon nos intérêts. Parce que nous ne serons à 53 États africains, petits États comme nous sommes. Je ne pense pas qu'un jour on pourra dire, écoutez, nous sommes maintenant totalement indépendants sur le plan économique, sur le plan politique, etc. Mais gagnons chaque jour de l'espace sur notre capacité à nous prendre en charge.
1: Monsieur Doudou Sidibé, qu'est-ce qu'il y a lieu de faire, hein, selon vous, pour ces pays africains, pour s'affirmer indépendants, pour s'assumer pleinement?
0: C'est très difficile à atteindre. Aucun pays aujourd'hui dans ce monde-là ne peut avoir une indépendance totale, intégrale. Mais je pense que l'Afrique, pour tendre vers cette indépendance-là, doit relever plusieurs défis, notamment le défi de l'indépendance monétaire, on n'en a pas parlé.
1: Oui, on n'avait pas de temps, le franc CFA, voilà, oui, on en parle beaucoup.
0: Exact. Le défi de l'indépendance économique, on l'a dit avec la création des champions, mais aussi un autre défi, de décoloniser les esprits. C'est extrêmement important. Et pour moi, c'est le plus important parce que il y a plus une main invisible française ou britannique qui est là, qui tire des ficelles, tu vois. Parce que la plupart des populations qui vivent aujourd'hui sur le continent n'ont pas vécu la période de colonisation. Donc, sont nés indépendants et doivent vivre indépendants et prendre cette indépendance-là, l'exercer et aller de l'avant pour moi.
1: Donc pour vous, il n'y a plus de raison d'accuser des puissances étrangères, non, et notamment la France.
0: Non, c'est trop facile. Il faut prendre ses responsabilités. Tout n'est pas de la faute de la France ou autre chose. Parfois aussi, c'est notre faute. C'est la faute de nos gouvernants qui prennent pas les bonnes décisions, qui n'ont pas forcément également les résultats escomptés.
1: Monsieur Alfred Chango Loko.
2: En réalité, si aujourd'hui. Nous ne sommes pas capables de prendre des décisions qui nous concernent au point de vue politique. C'est parce qu'il y a, un, à l'intérieur de chacun de nos pays, la pauvreté, la misère, la méconception de la politique comme lieu de pouvoir, lieu d'enrichissement, de la désunion au sein de nos pays. Et tant qu'on n'atteindra pas cet objectif de l'unité, de la politique d'intégration politique et unitaire dans chacun de nos pays, où l'on accepterait les règles du jeu démocratique, alors la souveraineté sera simplement verbale. Et comme nous vivons de plus en plus dans un monde interdépendant, notre indépendance à nous risquerait effectivement de s'effriter politique, j'entends, si nous persistons justement dans ces divisions internes au point de vue politique qui obèrent toutes les possibilités de développement et puis de redistribution équitable de nos ressources. Le défi majeur pour moi, c'est celui de respect des règles de la démocratie, du républicanisme dans chacun de nos États et de l'unité nationale.
1: Monsieur Alfred Achango Loco, vous êtes universitaire maître de conférence honoraire de la Sorbonne. Merci d'avoir été en ligne avec moi pour ce débat. Merci à vous, monsieur Doudou Sidibé. Vous êtes enseignant-chercheur en sciences politiques et en sciences de gestion. Merci également à vous, monsieur Martin Ziguele, ancien premier ministre centrafricain et président du MLPC en Centrafrique. Voilà, merci à vous, chers invités, d'avoir été en ligne sur la DW pour ce débat consacré à l'indépendance des pays. Les pays africains, surtout francophones, sont-ils véritablement indépendants? C'était la question au centre de ce débat. Merci à vous, chers auditeurs, de nous avoir suivis. À bientôt.

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3: On est ensemble, bonsoir à toutes et à tous. Soyez les bienvenus pour faire le plein d'infos pendant la prochaine demi-heure sur la Deutsche Welle. C'est l'une de ces maladies silencieuses, l'hypertension artérielle. Et pourtant, elle touche une femme sur deux après 50 ans. On va voir pourquoi et comment réduire les risques dans votre capsule santé. La capsule va aussi nous emmener au Ghana pour faire le point sur le programme qui doit assurer un accès gratuit aux services de santé de base pour tous les citoyens. Cette émission vous emmène aussi au Soudan du Sud, plus précisément dans l'état de l'unité. Là-bas, la qualité de l'eau est affectée par l'industrie du pétrole. Le niveau de pollution présente un risque sanitaire majeur pour les habitants, tout comme pour les animaux. Ce sera au programme du magazine de l'environnement. Mais avant cela, on fait le tour de la planète en seulement 4 minutes.
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3: Ces nouvelles du monde en Afrique. Succès, Masra a retrouvé la liberté. Nous sommes au Tchad. Après la grâce présidentielle annoncée hier matin, l'ancien Premier ministre et chef du principal parti d'opposition est sorti de prison hier soir, lui ainsi que 8 autres dirigeants de partis, tous donc graciés. Succès, Masra a immédiatement rejoint ses partisans au siège du Parti des Transformateurs. Il avait été condamné il y a un an à 20 ans de prison pour incitation à la haine et complicité de meurtre dans un procès que l'ONU Human Rights Watch avait qualifié de politique. Maintenant, certains experts estiment que la grâce devrait être accompagnée d'une loi d'amnistie pour réellement apaiser les tensions au Tchad. 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En RDC, cette statistique dramatique, l'épidémie d'Ebola fait un mort toutes les 30 minutes. Par cette alerte, le chef des affaires humanitaires de l'ONU a rappelé le rythme de propagation sans précédent du virus et a exhorté la communauté internationale à se réveiller et à se mobiliser. Selon Tom Fletcher, Ebola est en train de gagner en République démocratique du Congo, alors qu'il n'existe aucun vaccin contre la souche du virus en circulation. De fausses informations circulaient sur les réseaux sociaux sur une prétendue ouverture de la frontière à Ceuta ce samedi. Plusieurs dizaines de migrants ont été interpellés dans le nord du Maroc par les forces de sécurité marocaines, donc près de l'enclave espagnole. Les interpellés sont pour la plupart des ressortissants d'Afrique subsaharienne qui veulent rejoindre l'Europe. Avec la diffusion de ces fausses informations, le Maroc avait annoncé un dispositif de surveillance renforcé autour de Ceuta. Cela fait 5 ans, jour pour jour, que les talibans sont revenus au pouvoir en Afghanistan. Et si les partisans des fondamentalistes islamistes ont célébré aujourd'hui, la situation du pays est catastrophique. Près de 14 millions d'Afghans sont en situation de faim aiguë. L'Afghanistan est aussi devenu une prison pour l'information, selon Reporters sans frontières. Les filles et les femmes subissent les pires restrictions. L'Afghanistan est ainsi aujourd'hui le seul pays au monde à leur interdire de suivre des études secondaires ou universitaires. En sport, le Cameroun ou le Malawi, l'une de ces deux sélections va soulever la Coupe d'Afrique des Nations féminines ce soir. La finale se joue dans 2 heures à Rabat, une affiche surprise puisque chaque nation espère décrocher le premier titre continental de son histoire. La sélection féminine du Malawi, 153e nation du classement, n'avait avant cette édition tout simplement encore jamais participé à une CAN. Et puis, sachez encore en football que l'Ivoirien Yann Diomandé pourrait faire ses débuts demain avec son nouveau club, le Real Madrid. L'attaquant fait partie du groupe convoqué pour le match amical face à Schalke 04. Un retour sur les terrains de la Bundesliga donc pour Yann Diomandé qui jouait encore la saison dernière au RB Leipzig avant son transfert cet été pour un montant record estimé à 140 millions d'euros. Pas mal pour un jeune de 19 ans. C'est la fin de ces nouvelles du monde. On passe à la suite.
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4: Un tueur silencieux, c'est ainsi que l'hypertension artérielle est qualifiée. Elle touche une femme sur deux après 50 ans. L'hypertension artérielle chez la femme, pourquoi et à quoi faut-il faire attention? C'est le sujet au menu de ce numéro de Capsule Santé. qui nous mènera également au Ghana où un programme de soins de santé primaire gratuit a été lancé pour faire face à l'augmentation des maladies non transmissibles comme l'hypertension.
5: Avec ce programme de soins primaires gratuits, une grande partie du financement va dans le travail communautaire et c'est ça qui nous réjouit énormément.
4: Carole Assignon Micro, vous écoutez Capsule Santé. Bonjour à toutes et à tous. L'hypertension artérielle, il s'agit d'une augmentation anormale de la pression du sang dans les vaisseaux sanguins. On considère qu'une personne présente de l'hypertension artérielle quand la mesure de sa tension est égale ou supérieure à 14,9 ou 140,90 cm de mercure au repos.

0: Bonjour.
1: Avec vous, on va parler de l'hypertension, spécifiquement l'hypertension chez la femme, hein. Alors, l'hypertension artérielle est l'un des principaux facteurs de risque cardiovasculaire dans le monde. À partir de quand le risque de développer une hypertension artérielle est le plus important chez la femme? Est-ce que c'est une question d'âge, d'hygiène de vie?
0: C'est une hypertension artérielle qui, en général, est hormonodépendante, autrement dit. Elle peut être moins importante tant que la vie hormonale d'une femme, notamment due aux œstrogènes, est moins importante. Du moment où on perd le bénéfice des œstrogènes, c'est-à-dire la ménopause, cette hypertension artérielle, cette augmentation de la pression artérielle peut être plus importante. Tout ce qu'on connaît comme facteur de risque cardiovasculaire, classique et qui peuvent toucher aussi la femme, c'est-à-dire le tabac, l'alcool, la sédentarité, le surpoids et bien sûr les antécédents familiaux. Et il peut y avoir aussi d'autres éléments importants pendant la grossesse, des moments particuliers qui rendent la femme plus vulnérable à cette hypertension artérielle. Et enfin, il y a aussi ce qu'on appelle des causes un peu moins connues, des facteurs émergents, c'est-à-dire des maladies systémiques, de l'endométriose, mais aussi des facteurs sociaux, socio-économiques, d'accès aux soins qui peuvent jouer aussi dans cette hypertension artérielle.
1: Alors, l'hypertension artérielle est souvent qualifiée de maladie silencieuse, hein, mais peut devenir symptomatique. Quels sont les signes, hein, à prendre en compte que les femmes rapportent aussi peut-être plus fréquemment en termes de symptômes? À quoi faut-il faire attention?
0: De façon générale, il n'y a pas de symptômes spécifiques ou différents de l'homme par rapport à la femme. Autrement dit, des maux de tête, parfois des mouches volantes au niveau de la vue, les oreilles qui sifflent. Donc, il faut faire très attention du moment où on est fatigué, on a ces signes, des maux de tête, des migraines.
1: Et quel est le protocole pour la prise en charge?
0: Le traitement, il va être très similaire à ceux des hommes, c'est-à-dire que les règles hygiéno-diététiques en première ligne, c'est très important. Une bonne hygiène de vie, une activité physique, une consommation moins importante de sel, une consommation plus importante de potassium quand c'est possible, arrêter de fumer, arrêter les aliments gras. Chez la femme, ce qu'il faut faire très attention aussi, c'est à des médicaments qui peuvent privilégier, et notamment quand elles sont jeunes, à la possibilité de tomber enceinte. Et donc, il y a des traitements qui sont spécifiquement dédiés, comme les inhibiteurs calciques ou les bêta-bloquants, qui sont majoritairement utilisés chez la femme jeune, en âge de procréation. Et après, il y a aussi des médicaments qu'on peut privilégier, notamment en post-ménopause, par exemple les diurétiques ou les bloqueurs du système rénine-angiotensine, qui peuvent être utilisés justement chez la femme qui n'est plus en âge de procréer. Mais on sait que les médicaments, quels que soient les médicaments, aujourd'hui, il n'y a pas de différence des pharmacocinétiques entre les hommes et les femmes. En tout cas, pas suffisamment d'études pour pouvoir l'affirmer à ce jour. On peut être hypertendu, y compris dès l'enfance. C'est vrai qu'il faut faire très attention entre 30 et 40 ans, en tout cas moins de 40 ans, parce qu'il peut y avoir ce qu'on appelle des causes secondaires, des causes qu'il faut chercher, particulièrement du sujet jeune, qui peuvent être en cause de l'hypertension. Et parlerait de l'apnée du sommeil, mais il y a plein d'autres causes un peu plus rares, génétiques, des atteintes du rein ou des surrénales, qu'il faut chercher systématiquement et surtout avant de tomber enceinte. Il faut surtout rester très vigilant pour prendre la mesure de la pression artérielle et faire des dépistages fréquents pour essayer de diagnostiquer cette maladie et la traiter surtout.
1: Et oui, la prévention reste aussi très importante.
0: Très.
1: Pour faire face à des maladies non transmissibles comme l'hypertension, certains pays misent sur la prévention. C'est le cas notamment au Ghana où on va se rendre à présent.
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1: Au Ghana, le président John Dramani Mahama a placé la santé au cœur des priorités de son mandat. Le ministère concerné a reçu l'un des deux plus gros budgets dédiés à hauteur de 34 milliards de cedis, un peu moins de 10% de l'enveloppe annuelle. Il a lancé début avril un programme extensif et ambitieux, les soins de santé primaires gratuits. Il vise à étendre le nombre de services basiques gratuits disponibles dans les centres communautaires et à réagir face à l'augmentation des maladies non transmissibles comme le diabète ou l'hypertension. Elle représente aujourd'hui 47% des décès dans le pays, loin devant les accidents de voiture.

0: littérature et le paludisme. Le reportage à Accra de Claudia Lacave.
1: Your diastolic blood pressure is 89 millimeter of mercury pillar.
2: Maintenant, je vérifie sa PA, sa pression artérielle. Après, je vais vérifier son taux de sucre et ensuite, je vais vérifier son taux d'hémoglobine aussi. Je vais le faire en une fois parce que je vais l'appliquer et que je ne veux pas le faire deux fois.
3: L'infirmière réalise plusieurs tests de dépistage sur Béatrice Akoto, 32 ans. Elle était seulement venue pour le contrôle mensuel de son bébé Eliaser, mais ces tests sont maintenant réguliers et gratuits dans le nouveau dispensaire en préfabriqué installé depuis mi-mai à Madina, un quartier d'Accra au Ghana. La consultation continue et les résultats tombent. La pression sanguine est haute, découvre l'infirmière.
2: C'est 135,99 et le nombre de références commence à 120 ou 118 et plus bas. C'est peut-être qu'elle était effrayée parce qu'on l'a fait rentrer et qu'elle n'était pas prête pour les tests. Donc on veut qu'elle revienne, peut-être demain, détendue, et on mesure encore une fois.
3: Renforcer les services des centres de santé communautaires, c'est l'objectif du programme gouvernemental qui concerne 150 districts parmi les moins bien desservis du pays. Le dispensaire de Madina n'est que le premier. 30 autres seront prêts à être installés. Béatrice est contente d'avoir économisé 30 cédis, un peu moins de 2 euros pour ses tests.
4: Je suis contente d'avoir fait ces tests parce que ça faisait longtemps après la grossesse. On m'a conseillé de surveiller mon alimentation et ce qu'ils disent est vrai. Je mange tard et j'aime la nourriture épicée, la nourriture grasse. Dernièrement, c'est ce que je mange surtout parce que je ne finis pas le travail tôt. Donc, quand je rentre, j'ai faim, je dois manger.
3: Les maladies non transmissibles ou MNT sont en explosion dans le pays du Golfe de Guinée. On parle des maladies cardiovasculaires, des cancers, des maladies respiratoires et du diabète. Elles représentaient 28% des décès en 1990, mais ont atteint 47% en 2021. Le docteur Amosla est professeur en nutrition et directeur du département de la population à l'Université du Ghana.
5: Mondialement, les pays à haut, moyen et bas revenus sont confrontés à ce qui s'appelle techniquement la transition nutritionnelle. C'est une transition où les humains sont passés d'une consommation de nourriture naturelle, peu transformée, qui est nutritive et saine, à une consommation d'une nourriture qu'on appelle parfois ultra transformée. La spécificité du Ghana et d'autres pays dans la région, c'est que nous faisons face à une dimension du problème de malnutrition, la sous-nutrition, l'insécurité alimentaire, la carence de micronutriments et maintenant la transition nutritionnelle et ses impacts associés comme le surpoids, l'obésité, le diabète, l'hypertension. On les appelle maladies non transmissibles liées à l'alimentation. C'est un gros problème.
3: Aujourd'hui au Ghana, au moins une femme sur deux est obèse ou en surpoids, alors que cela ne concernait que 10% d'entre elles en 1993. Le surpoids favorise le développement des MNT d'après l'OMS. Pour mettre un stop à la progression, le nouveau programme gouvernemental prévoit la livraison de motos et tricycles pour atteindre les zones éloignées, la construction de dizaines de centres de santé communautaires et l'intégration des MNT aux formations des professionnels de santé et aux sensibilisations dans les écoles. Un investissement annoncé à 1,5 milliard de cédis, soit 116 millions d'euros, accueilli avec enthousiasme par la docteure Efua Komé, directrice santé du district de Madina et responsable nationale du programme de lutte contre les MNT.
6: Avec ce programme de soins primaires gratuits, une grande partie du financement va dans le travail communautaire et c'est ça qui nous réjouit énormément. Et maintenant, on peut dépister plus, on peut détecter plus rapidement. Et le résultat, c'est qu'on pourra améliorer nos résultats sanitaires. Le bon côté est que la prévention coûte bien moins cher. La prévention des MNT coûterait environ 15% de ce que coûtent les soins curatifs, si ce n'est moins. Donc si on peut augmenter le financement de la prévention, beaucoup plus de personnes seront maintenant conscientes et prendront des décisions concernant leur santé. Ils s'attaqueront aux problèmes liés à leur mode de vie et tuent la maladie à la racine avant qu'elle ne s'établisse et développe des complications.
3: Le faible taux de dépistage contribue au problème. Une étude réalisée en 2023 au Ghana a révélé que 51% des personnes atteintes d'hypertension n'étaient pas au courant. Certaines MNT ne provoquent pas de symptômes dans les premières phases. Si le programme de soins primaires gratuits vise la prévention et le dépistage, le gouvernement a mis sur pied l'année dernière un fonds pour couvrir les dépenses de traitement des patients déjà atteints, appelé Mahama Care. Le président John Dramani Mahama a versé dans le fonds récemment 6 mois de son salaire, ainsi qu'un mois de salaire prélevé à certains hauts responsables qu'il a nommés, le total équivalent à 473 000 euros. Claudia Lacave, à Accra, pour la Deutsche Welle.
0: Et c'est avec ce reportage au Ghana que nous arrivons à la fin de cette émission. Merci pour l'écoute. Ce numéro de Capsule Santé, comme tous les autres, est à retrouver sur toutes les plateformes de podcast. Au revoir.
7: Merci Carole Assignon. J'allais le dire, les effets nocifs, les risques sanitaires liés à l'industrie du pétrole au Soudan du Sud, c'est le sujet aujourd'hui du magazine Environnement présenté par Kosivit Yassou.
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9: Direction le Soudan du Sud, où une situation pour le moins exceptionnelle frappe la ville de Bentiu dans le nord du pays. Bentiu se trouve dans l'état d'Unité, l'une des principales régions pétrolières du Soudan du Sud. Depuis des années, la ville accueille des dizaines de milliers de personnes déplacées par la guerre. Mais cette crise est venue s'ajouter à une autre catastrophe devenue presque chronique, les inondations. Mesdames et messieurs, bonjour, Kosivit Yassou au micro. En 2021, des pluies et des crues exceptionnelles ont submergé une grande partie du nord du Soudan du Sud. Année après année, l'eau envahit les quartiers du Bentiu, fragilise les habitations et complique encore davantage la vie des populations. Dans la ville, la lutte contre les inondations est devenue une réalité quotidienne. Les terres agricoles ont été détruites, des milliers de bêtes ont péri et les populations ont dû fuir. 5 années après, une partie des eaux n'a toujours pas disparu dans certains endroits. À Bentiu, le camp des déplacés, géré notamment par plusieurs agences des Nations Unies, ressemble désormais à une île artificielle au milieu d'un immense lac. Et cette eau est devenue une source d'inquiétude supplémentaire, puisque l'état d'Unité est aussi la principale région pétrolière du Soudan du Sud. Selon une analyse géospatiale, 159 puits de pétrole sur plus de 400 ont été submergés lors des grandes inondations de 2021. Cela représente environ 41% des infrastructures pétrolières de la région. Et plus de 50 de ces puits seraient encore aujourd'hui sous les eaux. Pour les habitants, les conséquences sont visibles jusque dans leur alimentation. Au bord du petit débarcadère, les pêcheurs ramènent chaque jour leurs prises. Malheureusement, certains poissons sont pêchés à proximité des installations pétrolières. C'est ce que explique Simon Gatkouf, qui vit dans le camp de Bentiu.
10: Il y a un endroit près des compagnies pétrolières où l'eau n'est pas potable et les poissons qui y sont pêchés ne sont pas bons. Le soir, il y a un marché central où l'on vend toutes sortes de poissons. Les gens peuvent acheter des poissons qui viennent de cet endroit sans savoir s'ils sont contaminés ou non. Quand vous les faites cuire, même la soupe sent parfois comme une injection de pénicilline. Mais à cause de la situation, vous ne pouvez pas arrêter de manger. Il n'y a pas d'autre choix.
9: Pour les habitants, le problème ne concerne pas seulement le poisson. Les rivières et les étendues d'eau de la région servent aussi à boire, cuisiner, se laver ou encore abreuver les animaux. Des chercheurs et des habitants affirment que cette eau pourrait être contaminée par des hydrocarbures et d'autres substances issues des installations pétrolières. Marco Gatkou, chercheur au Rift Valley Institute, décrit une situation qui inquiète particulièrement les populations.
10: Beaucoup d'animaux sont morts à cause de cette pollution de l'eau. Les gens pensent que l'eau est mélangée à du pétrole et à d'autres contaminants. Mais la majorité des habitants de l'état d'Unité continuent malgré tout à consommer cette eau alors qu'elle n'est pas traitée. Et en consommant cette eau, beaucoup de personnes se plaignent de diarrhée et de nombreuses autres maladies qui ne sont pas clairement identifiées parce que les gens ne savent pas de quoi elles souffrent. Il n'existe pas de traitement approprié pour cela. Les gens vont à l'hôpital, mais il n'y a pas vraiment de prise en charge médicale adaptée. Les habitants disent que même après avoir été traités, leur maladie continue. Les preuves de la pollution de l'eau sont là. On voit aussi des enfants qui naissent avec des malformations. Vous pouvez le constater vous-même si vous allez à l'hôpital.
9: À proximité de Bentiu, dans le village de Rotriac, les traces de l'industrie pétrolière sont particulièrement visibles. Des conduites, des puits et d'anciennes installations sont disséminées autour des habitations. Des enfants jouent à proximité de tuyaux rouillés et certaines femmes lavent leur linge dans un ancien bassin qui servait autrefois à retenir les eaux usées de la production pétrolière. Dans la localité, les habitants expliquent qu'ils n'ont souvent pas le choix. Anania Schenkbeul raconte avoir quitté son lieu de résidence après les inondations de 2021. Rotriac était, dit-elle, l'un des derniers endroits encore au sec, mais l'eau qu'elle utilise présente parfois une pellicule noire à sa surface. Elle affirme que cette eau a rendu plusieurs membres de sa famille malades. Et pourtant, ajoute-t-elle, nous n'avions rien d'autre à boire. Une étude menée par Boul Tchotkuer, chercheur sud-soudanais à l'université Kenyatta au Kenya, vient renforcer les inquiétudes. Dans les rivières autour de Bentiu de Rotriac, il a relevé des concentrations de plomb pouvant atteindre 18 microgrammes par litre, soit près du double de la valeur indicative de l'Organisation mondiale de la santé.
10: L'eau est l'élément le plus pollué, il n'y a aucun contrôle, c'est le résultat d'une mauvaise gouvernance. Quand on regarde la gouvernance, certaines politiques sont en place, mais la gouvernance environnementale dans le secteur du pétrole et du gaz reste faible, malgré ce cadre juridique. Il n'y a que des lois. Nous négligeons ce que nous sommes censés faire. Le gouvernement et les compagnies pétrolières ne se préoccupent pas de la santé de la population.
9: 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À l'hôpital de Bentiu, une autre inquiétude est apparue ces dernières années. Des sages-femmes disent observer davantage de fausses couches, des accouchements compliqués et des enfants présentant des anomalies congénitales, notamment chez les femmes venues des zones situées autour des champs pétroliers. Mais là encore, la prudence s'impose. Aucune étude épidémiologique complète n'a à ce jour établi un lien direct entre ces malformations ou ces fausses couches et la pollution pétrolière. L'Organisation mondiale de la santé affirme d'ailleurs qu'une analyse des données de surveillance sanitaire disponibles n'a pas mis en évidence d'augmentation statistique significative des fausses couches, des complications ou des anomalies congénitales dans l'état d'unité. Les témoignages, eux, se multiplient. Niapoukanios, une jeune femme de 19 ans originaire de Rotriac, a accouché récemment. Son bébé présente des malformations visibles aux mains et à la lèvre supérieure.
11: Je suis arrivée à Rotriac il y a seulement quelques jours. En essayant d'arriver à l'hôpital, j'ai finalement accouché au bord de la route. Mon bébé est né avec des malformations visibles aux mains et à la lèvre supérieure. Je ne sais pas ce qui va lui arriver. C'est la volonté de Dieu. Dieu me l'a donné comme ça.
9: Dans une autre chambre de l'hôpital, une autre mère veille à son nouveau-né. Son bébé est né avec un spina bifida, une malformation de la colonne vertébrale. Elle aussi vivait à Rotriac pendant une grande partie de sa grossesse. Les professionnels de santé disent avoir constaté davantage de cas depuis les grandes inondations. Dorgan Paté dirige les services de santé du comté de Ropkona.
10: Malheureusement, cela se produit depuis 2021. Depuis cette époque, il est devenu impossible de rester dans cette zone à cause des inondations. Les gens essaient désormais de ne plus vivre dans ces endroits. Avant cela, il y avait beaucoup moins de pollution, mais après l'arrivée des inondations, les habitants ont dû quitter ces zones et se déplacer vers de nouveaux endroits en tant que personnes déplacées. Notre crainte, c'est que s'il n'y a pas suffisamment de mesures de sécurité contre cette pollution pétrolière, cela risque même de provoquer une infertilité à l'avenir. Lorsque ces substances toxiques pénètrent dans votre système reproductif, elles peuvent en réalité détruire les chromosomes, ceux qui sont responsables de la reproduction humaine dans l'organisme.
9: Une affirmation qui là encore reste à démontrer scientifiquement dans le contexte précis de Bentiu. Mais pour les autorités sanitaires locales, l'urgence est bien réelle. Mieux contrôler les eaux et les conséquences possibles de la pollution, car le problème dépasse largement la question sanitaire. Le pétrole est vital pour l'économie sud-soudanaise. Il représente plus de 90% des recettes de l'État et l'essentiel des exportations du pays. Mais le secteur est lui-même fragilisé par la guerre au Soudan voisin qui a fortement perturbé les exportations et les pipelines. Dans ces contextes, les questions environnementales et sanitaires passent souvent après les questions de sécurité. Ayen Mijokir est la première vice-présidente du Conseil des États, la chambre haute du Parlement sud-soudanais. Elle affirme avoir interpellé à plusieurs reprises les autorités sur la pollution dans les régions pétrolières.
10: Dans ce désaccord entre les communautés et le ministère du pétrole, ils disent toujours que ce n'est pas lié au pétrole. Alors nous demandons, si ce n'est pas le pétrole, alors de quoi s'agit-il? Oui, nous avons continué à parler jusqu'à aujourd'hui. Nous ne sommes jamais restés silencieux face à ce que nous voyons dans la région. J'ai parlé de cela et soulevé des questions liées à l'environnement. Mais quelle différence cela va-t-il faire? Parce que je continue à en parler, j'ai donné beaucoup d'interviews et rien n'a changé. Si on regarde la situation dans son ensemble, nous ne sommes vraiment pas un pays stable. Au Parlement, nos priorités ne nous permettent même pas toujours de remettre en question des budgets consacrés à d'autres secteurs comme la sécurité. Il y a des difficultés à repartir les ressources, non pas parce que le gouvernement ne veut rien faire, mais parce qu'il y a constamment une pression pour donner la priorité à la sécurité. Mais nous ne pouvons pas non plus continuer à utiliser ces vieilles excuses et dire que tout est dû au problème de sécurité.
9: À Bentiu, les habitants se retrouvent donc pris au piège. D'un côté, des inondations qui ont bouleversé leur vie et dont les eaux ne sont toujours pas totalement retirées. De l'autre, des installations pétrolières qui constituent une ressource essentielle pour un pays en grande difficulté économique. Et au milieu des populations déplacées qui dépendent de cette même eau pour boire, cuisiner et se nourrir. Le pétrole et l'eau semblent désormais se mélanger dans une région où les habitants ont déjà payé un lourd tribut à la guerre et au dérèglement climatique. Les conséquences exactes de cette pollution restent encore à documenter. Mais une chose est certaine, au Soudan du Sud, les eaux de la grande crue de 2021 ne sont toujours pas parties. Et avec elles, la question de ce qu'elles ont pu emporter et de ce qu'elles pourraient encore laisser derrière elles reste entière. Un reportage signé Booster Kushner et Marco Simoncelli, réalisé en collaboration avec Pulsar Center on Crisis Reporting. Merci de nous avoir suivis. Kosivitiasu au micro et restez toujours à l'écoute de la DW.
7: Merci Kosivi et c'est sur ton magazine de l'environnement que se termine cette émission. Merci beaucoup de l'avoir suivi. Les 17h passées de quasiment 30 minutes en temps universel. Il ne me reste plus qu'à vous souhaiter une excellente soirée. Je vous retrouve demain, même heure, même endroit. On est ensemble.